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0: carburant. Une battue citoyenne aura lieu samedi pour retrouver Manon Relandeau, 31 ans, et disparue en Loire-Atlantique depuis le 3 avril dernier. Malgré d'intenses recherches, elle reste toujours introuvable. Son conjoint arrêté en Algérie avec leur enfant est suspecté dans une enquête pour meurtre et enlèvement. Justice, à présent, l'avocate de Flavie Flamand a indiqué que plusieurs femmes l'avaient contactée afin de déposer de prochaines plaintes pour viol visant Patrick Bruel. Le chanteur, lui, conteste les accusations et reste présumé innocent. À partir de jeudi, la France va connaître une forte hausse des températures avec jusqu'à 35 degrés attendus dans le sud-ouest et des records qui pourraient être battus. Et enfin du sport et du cyclisme, Filippo Ganna s'est imposé sur la 10e étape du Tour d'Italie en devançant Timon Arensman et Rémi Cavagna sur le contre-la-montre de 42 km. Et Eulalio lui conserve le maillot rose de leader avec 27 secondes d'avance sur Vingegaard. Voilà pour l'essentiel de l'actualité, je vous souhaite une excellente soirée à toutes et à tous, à notre écoute.
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0: électrique de Thomas Edison, le public découvre l'avenue de l'Opéra illuminée par les bougies électriques du russe Jablokov, lesquelles ont l'inconvénient de ne durer qu'une heure et demie. Dans un jardin, on peut aussi visiter une réplique de la tête de la future Statue de la Liberté par Bartholdi sur la colline de Chaillot. L'architecte Daviau érige le palais du Trocadéro avec sa rotonde encadrée par deux beffrois ou minarets. Il sera remplacé en 1935 par l'actuel palais plus présentable.
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0: Taylor Swift avec Opolite sur Millennium. Bienvenue, bon réveil si vous venez d'arriver. Allez, tout de suite on va retrouver le carton rouge avec Marc.
1: Le carton rouge. Oups. Un vol reliant le Panama à l'Argentine a été témoin d'une scène insolite la semaine dernière. Un homme et une femme qui ne semblaient pas se connaître ont été débarqués de l'avion par la police parce qu'ils auraient eu des relations sexuelles à bord. Apparemment, sa famille, y compris sa femme, l'attendait à l'arrivée, explique Analia, une journaliste présente par hasard sur ce même vol. L'incident s'est produit dans la nuit de vendredi à samedi à bord d'un avion de la compagnie Copa Airlines et soudain, l'ambiance a radicalement changé lorsque une grand-mère et sa petite-fille ont remarqué des mouvements suspects au siège 1E et 1F. Les hôtesses de l'air venues voir ce qui se passait ont constaté que les pantalons des passagers en question étaient abaissés. Ce n'est qu'à l'atterrissage à Rosario que les autres passagers ont remarqué qu'il se passait quelque chose inhabituel. Nous avons décollé avec 40 minutes de retard, du coup nous ne sommes arrivés à destination qu'à 1h du matin, raconte la journaliste. Lorsque nous avons voulu descendre de l'avion, les hôtesses de l'air semblaient nerveuses. Nous avons alors compris qu'il fallait rester à nos places. Quelques minutes plus tard, une annonce a été faite selon laquelle il fallait régler une affaire de sécurité nationale. Des agents de la police de l'aviation sont alors montés à bord et ont emmené les tourtereaux. L'incident s'est produit en première classe et la plupart des passagers sont tombés des nues. Au début, nous avons pensé à de la drogue, à une bagarre ou à une autre menace, mais la vérité s'est répandue comme une traînée de poudre et a fini par nous parvenir. Lorsque nous sommes descendus, nous avons pu constater à quel point les voyageurs de première classe étaient indignés, témoigne Analia. Autre détail intéressant, selon les sources policières, les deux personnes n'étaient pas en couple. Maurizio, un architecte de 55 ans, et Sandra, une commerçante de 60 ans, habitent tous les deux à Rosario, mais à des adresses différentes. Maurizio a ensuite été accueilli par sa famille, y compris par sa femme. Les deux fautifs ont été accusés d'exhibitionnisme. Sandra nie toutefois catégoriquement les faits et rejette toute la responsabilité sur Maurizio, et entre-temps les deux individus ont été remis en liberté. Selon une chaîne de télé, ils risquent une amende ou l'obligation de faire un don à une œuvre caritative. L'enquête se poursuit. Le carton rouge.
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0: Keisha avec Your Love Is My Drug qui arrive tout de suite. Henri PFR avec The Night et Lumberjack avec son nouveau titre sur Millennium, sur Tout Change Rien.

0: Lumberjack sur Millennium, bientôt 7h30.
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3: Bonjour à toutes et à tous, voici l'essentiel de l'actualité dans le Trégor. À Lannion, le festival des mini-entreprises s'installe aujourd'hui et demain au SCOP. Près de 2500 jeunes collégiens, lycéens et étudiants sont attendus pour présenter une centaine de projets entrepreneuriaux. Une soirée inaugurale avec concert du groupe Soul Kitchen, échange avec des dirigeants bretons et réflexion sur le monde de demain ouvre cette nouvelle édition. Jeudi, place au concours de pitch au village thématique et aux rencontres avec le public. Culture avec le printemps. Temps des sonneurs qui approchent en ouverture vendredi soir au Carré Magique de Lannion. Le groupe Occitan Barut partagera l'affiche avec Stérène Diridolou et Marine Lavigne. Une rencontre musicale entre Bretagne et Occitanie autour de chants engagés et de polyphonie contemporaine. À Lannion, un nouveau rassemblement de soutien au peuple ukrainien est organisé demain à 18h devant l'hôtel de ville. L'association Trégor Solidarité Ukraine souhaite alerter sur la poursuite des bombardements et présenter ses actions locales de solidarité. Le musicien Bernard Lasblaise interprétera également plusieurs guerres bretonnes en hommage aux populations touchées par les conflits. Santé maintenant avec le bus de dépistage de l'Union Nationale des Aveugles et Déficients Visuels qui poursuit sa tournée à Kerhuel jusqu'à jeudi. Trois ophtalmologues du CHU de Saint-Brieuc assurent gratuitement des examens destinés à détecter les principales maladies de la vue liées à l'âge notamment. Face à la pénurie des spécialistes dans le Trégor, l'affluence est importante depuis l'ouverture. Du côté de Pérouse-Guirec, les retombées économiques de la solitaire du Figaro se confirment. Hôtels complets, restaurants bondés et commerces pris d'assaut durant tout le week-end. Plusieurs établissements évoquent des records de fréquentation, une activité particulièrement bienvenue avant la saison estivale. Fait divers à présent, trois adolescents de 14 et 15 ans ont été interpellés à Paimpol après l'agression de deux jeunes hommes à la sortie d'un restaurant. Les victimes auraient été insultées, frappées puis menacées avec un couteau. Les trois mineurs devront répondre de leurs actes devant le tribunal pour enfants de Saint-Brieuc. Et enfin, la météo, après plusieurs semaines particulièrement arrosées, le temps va radicalement changer. Les fortes pluies de mai ont permis d'effacer la sécheresse de surface observée fin avril. Mais dès demain, un anticyclone devrait s'installer durablement sur la Bretagne avec un soleil largement présent. Vendredi, les températures pourraient approcher, voire même dépasser les 30 degrés dans le Trégor. C'est la fin de ce Flash Info. Excellente journée à toutes et à tous sur votre radio avec Greg.
0: Oh là, 30 degrés ?
3: 30 degrés.
0: Vendredi ?
3: Vendredi, ils annoncent 30 degrés.
0: Oh là là. Voilà. Ils sont sûrs de...
3: Ah bah ça, je sais pas, moi c'est Météo France.
0: De leur prévision.
3: Tu sais, on est quand même à deux jours, donc c'est pas sûr forcément. Hein.
0: Non, mais c'est vrai qu'à partir de demain, il fait très très beau. On aurait eu ce qu'il fallait, je t'aurais donné des infos concernant la météo de demain.
3: Eh ben oui.
0: Mais vu qu'en ce moment, je ne sais pas ce qui se passe sur les réseaux, mais en tout cas, on a des raisons en carton en ce moment.
3: Voilà.
0: Donc, moi je suis en toute transparence, depuis hier, on les enchaîne.
3: Tu as raison, j'ai quand même réussi à récupérer mon flash info. Donc c'est bien.
0: Tu l'as récupéré d'où ? Qui c'est qui te l'avait écrit ?
3: Ah ? Non mais j'ai récupéré sur internet.
0: D'accord.
3: Okay. Voilà.
0: Bienvenue et bon réveil si vous venez d'arriver. Alors oui, en effet, t'as raison. Demain, il va commencer. Après-midi, il va faire très chaud.
3: Voilà.
0: Avec un indice UV quand même très très fort.
3: Ouais.
0: Donc c'est plutôt pas mal, ça sent l'été qui arrive et ça c'est plutôt cool.
3: On va sortir les shorts.
0: Ça c'est plutôt cool. En plus on a des super bons plans à vous donner pour cet été.
3: Ah oui.
0: On les donnera très bientôt.
3: Oui, mais on attend un petit peu.
0: Non, on va attendre un petit peu, ouais. On va se faire un petit point concernant la météo. Merci Matt et à tout à l'heure.
3: À tout à l'heure.
1: Tout de suite.
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0: Allez, on va se faire un petit point du côté du temps pour aujourd'hui avec ce matin un ciel très nuageux couvert avec risque de quelques gouttes pour votre matinée. Cet après-midi, c'est un ciel bien éclairci et un passage nuageux parfois dense avec un faible risque d'averse. Concernant les températures ce matin, elles sont de 14 degrés avec un ressenti à 10 et des rafales du sud-ouest à 40 km/h. Cet après-midi, 16 degrés ressenti à 19. Toujours ces rafales d'ouest à 40 km/h sur l'ensemble du Trégor. Allez, on va essayer de faire un point sur l'infotrafic dans une demi-heure. Jack Jones avec Tonight, Farouko et Steve Angelo avec Yapaki. Et dans quelques instants, on va retrouver Lucie avec son insolite du jour. Allez, bon réveil.

0: Gims, Théodora avec Spa sur Millennium. Vous avez choisi votre radio locale pour vous réveiller. Vous avez bien fait, c'est le son Ethan Mix. Il revient dans quelques instants, juste après votre horoscope.
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2: Bonjour à tous, l'horoscope de ce mercredi 20 mai, on commence avec les béliers. Prenez la vie du bon côté et soyez positifs. Les taureaux, cette journée est la vôtre, profitez-en sans tarder. Les gémeaux, vous vous sentirez bien tout au long de la journée. Les cancers aujourd'hui, vous êtes d'une excellente humeur. Lion, vous avez envie de changer d'air et de partir loin. Les vierges, votre vie sentimentale vous comble de bonheur. Les balances, vous avez pris des décisions et vous sentez mieux. Les scorpions, vous avez envie de faire beaucoup d'efforts. Les sagittaires, vous profitez de la vie et de l'instant présent. Capricorne, écoutez votre cœur et ouvrez-vous aux autres. Les Verseaux, côté vie privée, tout semble enfin vous sourire. Et puis les poissons, bougez un peu et profitez-en pour voir du monde.
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0: Sonic Music avec Keep Moving qui arrive tout de suite sur Millennium. Il est 7h45, ça c'est un banger aussi ce titre, j'adore. Histoire de bien se réveiller dans quelques instants, Marc avec les programmes télé.

0: Keep Moving, Sonic Music sur Millennium, le son est à mix.
1: 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Ce soir sur TF1, Grey's Anatomy, sur France de la saga, L'Or Bleu, été 86. La fête bat son plein pour célébrer le mariage d'Alice et Franck Ravanel. Ils sont plus amoureux que jamais et l'avenir leur promet d'être radieux. Été 2026, suite à un effondrement de terrain, Flore Ravanel découvre le squelette de sa mère, Alice Ravanel. Le capitaine Yacine Najjar, en charge de l'enquête, l'informe qu'elle a été assassinée 35 ans plus tôt. Révélation qui contredit l'histoire de son père, Franck, qui affirmait qu'Alice les avait abandonnés pour fuir avec son amant. Adjel Mora, déterminée à connaître la vérité, Flore mène sa propre enquête. Barbara Pross, qui joue le rôle de Flore Ravanel, garde forestière que j'ai eu l'occasion de rencontrer lors du festival Cannes Série et qui nous parle de cette particularité dans la saga de remonter le temps, de replonger en arrière dans l'année 1986 et notamment des personnages très très réussis et très ressemblants. Flore Ravanel, jouée par Barbara Pross.

0: Flore n'apparaît que dans les années 2026, puisqu'elle est enfant, enfin elle est vraiment, c'est sa naissance quoi, à la fin des années 80. Et donc, en tant que spectatrice, j'ai eu un plaisir monstre à découvrir toutes ces scènes des années 80 et de découvrir les binômes, enfin en tout cas la jeunesse de mes camarades acteurs avec qui moi j'ai tourné. Et c'est vrai que ce choix est bluffant parce que il y a aucun doute en fait, on les reconnaît immédiatement et ça permet, parce que c'est vrai que c'est un petit peu forcément en tant que comédien on se pose la question en lisant un scénario comme ça, c'est quand même très riche, il y a beaucoup de fils, il y a beaucoup d'histoires qu'on tire, ce qui fait la richesse d'une saga, mais c'est vrai qu'on se retrouve avec en se demandant voilà, est-ce que c'est des personnages qu'on va, enfin des acteurs qu'on va rajeunir, qu'on va vieillir, parfois c'est un petit peu c'est un peu risqué, ça fait un peu peur, et puis en fait ce casting est fantastique, ça marche à merveille.
1: L'or bleu donc sur France 2, France 3 1936, le Front Populaire entre joie et colère, Canal Plus Sacré Cœur, M6 Top Chef, TMC Retour vers le Futur 2, Sister Too Fast Too Furious et W9 Enquête Criminelle. Je vous laisse faire votre choix et par avance une belle soirée devant votre télévision.
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6: Dans quelques instants, Electro Symphonie et Tom Snare avec Believe in Love. Mais là, tout de suite, c'est Lila avec We Are the Sun sur Millennium.

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0: David Guetta et Sexy Beach sur Millennium, il est 8h.
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3: Bonjour à toutes et à tous, voici l'essentiel de l'actualité dans le Trégor. À Lannion, le festival des mini-entreprises s'installe aujourd'hui et demain au SCOP. Près de 2500 jeunes collégiens, lycéens et étudiants sont attendus pour présenter une centaine de projets entrepreneuriaux. Une soirée inaugurale avec concert du groupe Soul Kitchen, échange avec des dirigeants bretons et réflexion sur le monde de demain ouvre cette nouvelle édition. Jeudi, place au concours de pitch au village thématique et aux rencontres avec le public. Avec le printemps des sonneurs qui approche, en ouverture vendredi

0: après l'agression de deux jeunes hommes à la sortie d'un restaurant. Les victimes auraient été insultées, frappées puis menacées avec un couteau. Les trois mineurs devront répondre de leur acte devant le tribunal pour enfants de Saint-Brieuc. Santé, avec le bus de dépistage de l'Union nationale des aveugles et déficients visuels qui poursuit sa tournée à Kerhuel jusqu'à jeudi. Trois ophtalmologues du CHU de Saint-Brieuc assurent gratuitement des examens destinés à détecter les principales maladies de la vue liées à l'âge. Face à la pénurie de spécialistes dans le Trégor, l'affluence est importante depuis l'ouverture. Du côté de Perros-Guirec, les retombées économiques de la solitaire du Figaro se confirment. Hôtels complets, restaurants bondés et commerces pris d'assaut durant tout le week-end. Plusieurs établissements évoquent des records de fréquentation. Une activité particulièrement bienvenue avant la saison estivale. Et enfin, la météo. Après plusieurs semaines particulièrement arrosées, le temps va radicalement changer. Les fortes pluies de mai ont permis d'effacer la sécheresse de surface observée fin avril. Dès demain, un anticyclone devrait s'installer durablement sur la Bretagne avec un soleil largement présent. Vendredi, les températures pourraient même approcher, voire dépasser les 30 degrés dans le Trégor. C'est la fin de ce flash info. La suite de votre matinale, c'est avec Greg.
1: Merci Matt, et c'est très rare de t'avoir à cette heure-ci.
0: Mais oui, c'est vrai. Je vais faire les infos toutes les 30 minutes là.
1: Exactement.
0: D'accord, bah, à tout à l'heure.
1: Exactement,
0: alors.
1: À tout à l'heure, dans une demi-heure. D'ailleurs, pour information, c'est une panne mondiale qu'on subit actuellement.
0: Ah d'accord, ok.
1: Voilà, on est en plein dedans là.
0: Ok.
1: Donc, alors, est-ce que ça a à voir avec Poutine qui est en Chine? J'en sais rien.
0: Ah bah, ça, on ne sait pas puisqu'on ne voit rien.
1: Mais en tout cas, voilà, c'est assez problématique ce matin. Merci Matt, à tout à l'heure.
0: À tout à l'heure.
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1: Allez, on va se faire un petit point du côté du temps pour aujourd'hui avec ce matin un ciel très nuageux de courtes éclaircies, pas de précipitations à prévoir. Cet après-midi, on attend un ciel bien éclairci et qu'il y ait un passage nuageux parfois dense, sans précipitations. Concernant les températures pour votre matinée, 14 degrés ressentis à 10 et des rafales du sud-ouest à 40 km/h. Cet après-midi, 16 degrés ressentis à 19 et des rafales d'ouest à 40 km/h sur l'ensemble du Trégor. Joki est chez là avec le titre Bump qui arrive dans quelques instants et Miles Smith tout de suite avec Drive Safe sur Millennium. Bienvenue.

0: c'est une nouveauté à découvrir cette semaine. Joki et Nchela avec le titre Bump. Le son est un mix de votre radio. C'est Millennium que vous avez choisi. Bah, vous avez bien fait. Je m'appelle Greg. Je suis avec vous jusqu'à 9h. Tout de suite, c'est Marc avec le buzz du jour.
1: Le buzz du jour, la chanceuse du jour, la bonne grille au bon moment, hein, une habitante des Hautes-Pyrénées devenue millionnaire grâce au tirage Euromillion, hein, du 7 avril dernier. Comme le raconte l'antenne Sud-Ouest de la Française des Jeux sur sa page Facebook, elle avait validé, hein, ce jour-là une grille sans réelle conviction. Joueuse occasionnelle, elle ne cherchait pas à décrocher le jackpot à tout prix, hein. Elle s'est simplement dit, pourquoi pas gagner une petite somme, ça peut toujours aider. En regardant le tirage quelques heures plus tard, juste avant Koh-Lanta, elle a aussitôt reconnu les deux premiers, deux derniers chiffres du code By Million. Je me suis dit, ah, mais c'est peut-être moi la gagnante en fait. J'avais mon reçu de jeu juste à côté, alors j'ai regardé en direct. C'est ce qu'elle a raconté ce soir-là. Le code By Million était JH669-2859. Rappelle le site spécialisé tirage gagnant. C'est exactement celui qui était écrit sur son ticket. Et après cette découverte, l'heureuse gagnante a passé une nuit agitée. Il lui était impossible de dormir. Le lendemain matin, elle s'est rendue chez une amie pour lui partager la bonne nouvelle. Hier, il m'est arrivé un truc de fou. Je crois que j'ai gagné 1 million d'euros, lui a-t-elle annoncé. Encore sous le choc, que va-t-elle faire de cette très jolie somme. Selon la FDJ, la gagnante n'a pas prévu de folie pour le moment. Elle envisage plutôt d'épargner et de faire profiter ses proches.
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0: Je vous ai calé Lady Gaga dans quelques instants avec Just Dance, mais là tout de suite c'est Gims avec son titre Soleil sur Millennium.
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0: Felix Jain avec Bang Bang sur Millennium.
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2: 9. Des automobilistes ont signalé la présence d'une famille de canards qui traversait l'autoroute entre Courgenay et Port-Entruy en Suisse. Grâce à l'intervention rapide d'un agent de la police, les 9 canetons ont pu être rapidement secourus. Les oiseaux étaient tombés dans la rigole d'évacuation des eaux entre les deux voies de circulation. Le service des infrastructures est également intervenu pour récupérer les canetons coincés sous les grilles d'évacuation. La mère n'a malheureusement pas pu être sauvée, a indiqué la police. Âgée d'environ 2 semaines, les 9 canetons ont été transportés au centre A16 à Delémont avant d'être pris en charge par le garde-faune. Ils ont ensuite été confiés au parc suisse de sauvetage animalier Psych Park à Krébine, où ils ont rapidement été adoptés par une canne de la même espèce. La fermeture de l'autoroute a duré environ 30 minutes.
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0: 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Je vous ai calé David Guetta et Teddy Swims avec Gone Gone Gone qui arrive tout de suite. Sam Smith avec Diamonds, sans oublier Bass Hunter avec Know You Were Gone. Surtout ne changez rien, c'est Millennium, bienvenue.

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0: Bass Hunter avec Know Your Gun sur Millennium.
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3: Bonjour, bonjour à tous. À Lannion, le festival des mini-entreprises s'installe aujourd'hui et demain au SCOP. Près de 2500 jeunes collégiens, lycéens et étudiants sont attendus pour présenter une centaine de projets entrepreneuriaux. Une soirée inaugurale avec concert du groupe Soul Kitchen, échange avec des dirigeants bretons et réflexion sur le monde de demain ouvre cette nouvelle édition. Jeudi, place au concours de pitch au village thématique et aux rencontres avec le public. Le président de la région Bretagne, Loïc Chesnais-Girard, sera présent. Culture avec le printemps des sonneurs qui approche en ouverture vendredi soir au Carré Magique de Lannion. Le groupe Occitan Barut partagera l'affiche avec Stérène Diridolou et Marine Lavigne. Une rencontre musicale entre Bretagne et Occitanie autour du chant engagé et de polyphonie contemporaine. À Lannion, un nouveau rassemblement de soutien au peuple ukrainien organisé demain à 18h devant l'hôtel de ville. L'association Trégor Solidarité Ukraine souhaite alerter sur la poursuite des bombardements et présenter ses actions locales de solidarité. Santé avec le bus de dépistage de l'Union Nationale des Aveugles et Déficients Visuels qui poursuit sa tournée et qui est aujourd'hui à Kerhuel. D'ailleurs, aujourd'hui, hier était aussi et demain. Hein.
0: Trois ophtalmologues. C'est très français ce que tu viens de dire. Ça a commencé quand ?
3: Hier. Ça a commencé hier.
0: Voilà, et ça se termine demain. Il est sur le parking
3: du collège.
0: C'est ça.
3: Voilà. Donc il y a trois ophtalmologues du CHU de Saint-Brieuc qui assurent gratuitement des examens destinés à détecter les principales maladies de la vue liées à l'âge. Et face à la pénurie des spécialistes dans le Trégor, l'affluence est importante depuis l'ouverture. Quand je suis passé, il y avait vraiment une grande queue.
0: Hein ? Tu devrais t'y arrêter.
3: Tu crois ?
0: Bah oui, je pense.
3: Lié à l'âge ?
0: Bah, c'est possible que tu aies besoin de correctif.
3: Pourquoi ?
0: De correction, pardon.
3: De correctif
0: au niveau des yeux. De correction.
3: Allez, on continue du côté de Perros-Guirec.
0: Ne veux pas de lunettes.
3: Tombée économique de la solitaire du Figaro se confirme. Hôtel complet, restaurant bondé et commerce pris d'assaut durant tout le week-end. Plusieurs établissements évoquent des records de fréquentation. Une activité particulièrement bienvenue avant la saison estivale. Fait divers à présent, trois adolescents de 14 et 15 ans ont été interpellés à Paimpol après l'agression de deux jeunes hommes à la sortie d'un restaurant. Les victimes auraient été insultées, frappées puis menacées avec un couteau. Les trois mineurs devront répondre de leurs actes devant le tribunal pour enfants de Saint-Brieuc. Et on finit avec de la météo. Après plusieurs semaines particulièrement arrosées, le temps va radicalement changer parce que dès demain, l'anticyclone devrait s'installer durablement sur la Bretagne avec un soleil largement présent. Vendredi, les températures pourraient même approcher, voire dépasser les 30 degrés dans le Trégor. Voilà, il va faire chaud. C'est la fin de ce Flash Info. Hein ?
0: Pas rien.
3: Il va faire chaud,
0: c'est bien.
3: On va sortir les shorts, les bermudas et tout.
0: Et dans une semaine, tout le monde est malade. Allez.
3: C'est vrai que c'est possible. Ça arrive souvent.
0: Ouais, c'est fort possible.
3: Ça arrive souvent quand il y a un épisode comme ça de chaleur. Tout le monde se découvre. Et après, retour du froid.
0: Mais bon,
3: on arrive quand même à l'été. Donc, normalement, les températures ne devront pas baisser.
0: En mai, fais ce qu'il te plaît.
3: Voilà. Exactement. Et bien, la suite de votre matinale et la fin, c'est avec Greg. Moi, je vous retrouve tout à l'heure. À midi pour votre rendez-vous sur l'emploi.
0: Merci Matt et à tout à l'heure. Superbus avec Lola qui arrive tout de suite. DigiSnake avec Loco Contigo. Il est 8h35, bienvenue, bon réveil. Ça aurait été un plaisir de vous faire la météo, mais je peux pas. J'ai rien pour vous faire la météo, les amis, désolé. Allez, on revient dans quelques instants. Y'a rien qui va ce matin, t'es bien courant. Ouais, y'a rien qui vient. Bon allez, bon réveil.

0: J-Snake, J Balvin, Tega avec Loco Contigo sur Millennium.
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2: Des nouvelles de Louane après plusieurs années d'amour, une belle complicité et une jolie petite fille. Louane et Florian Rossi viennent de franchir une nouvelle étape très symbolique dans leur histoire. Leur mariage a été célébré dans le sud de la France. Près de 200 personnes au total étaient invitées, parmi elles Stromae, M. Pokora ou encore Soprano. Et selon les photographies partagées par la Provence, eh bien des gardes du corps ont protégé les jeunes époux et leurs invités de marque avec de grands parapluies sombres, une technique utilisée par les stars américaines.
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0: Sound of Legend avec San Francisco qui arrive tout de suite sur Millennium. Dans quelques instants, votre horoscope du jour pour savoir si vous allez passer une bonne journée en ce mercredi 20 mai. Vous venez d'arriver, bienvenue.

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1: Bonjour à tous, l'horoscope de ce mercredi 20 mai, on commence avec les béliers. Prenez la vie du bon côté et soyez positifs. Les taureaux, cette journée est la vôtre, profitez-en sans tarder. Les gémeaux, vous vous sentirez bien tout au long de la journée. Les cancers, aujourd'hui, vous êtes d'une excellente humeur. Lion, vous avez envie de changer d'air et de partir loin. Les vierges, votre vie sentimentale vous comble de bonheur. Les balances, vous avez pris des décisions et vous vous sentez mieux. Les scorpions, vous avez envie de faire beaucoup d'efforts. Les sagittaires, vous profitez de la vie et de l'instant présent. Capricorne, écoutez votre cœur et ouvrez-vous aux autres. Les Verseaux, côté vie privée, tout semble enfin vous sourire. Et puis les poissons, bougez un peu et profitez-en pour voir du monde.
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2: Two Colors avec Chemical qui arrive tout de suite sur Millennium. Dans quelques instants, les programmes télé avec Marc.

0: Chemical, Two Colors sur Millennium, 8h passées de 47 minutes, bienvenue si vous venez d'arriver, bon réveil, bon courage si vous êtes sur la route pour aller au travail, bon courage si vous y êtes déjà.
1: Le programme télé. Ce soir sur TF1, Grey's Anatomy, sur France 2, la saga L'Or Bleu, été 86. La fête bat son plein pour célébrer le mariage d'Alice et Franck Ravanel. Ils sont plus amoureux que jamais et l'avenir leur promet d'être radieux. Été 2026, suite à un effondrement de terrain, Flore Ravanel découvre le squelette de sa mère, Alice Ravanel. Le capitaine Yacine Najjar, en charge de l'enquête, l'informe qu'elle a été assassinée 35 ans plus tôt. Révélation qui contredit l'histoire de son père, Franck, qui affirmait qu'Alice les avait abandonnés pour fuir avec son amant. Adjel Mora, déterminé à connaître la vérité, Flore mène sa propre enquête. Barbara Pross, qui joue le rôle de Flore Ravanel, garde forestière que j'ai eu l'occasion de rencontrer lors du festival Cannes Série et qui nous parle de cette particularité dans la saga de remonter le temps, de replonger en arrière dans l'année 1986 et notamment des personnages très très réussis et très ressemblants. Flore Ravanel, jouée par Barbara Pross.
2: Flore n'apparaît que dans les années 2026 puisqu'elle est enfant, enfin elle est vraiment c'est sa naissance quoi, à la fin des années 80. Et donc en tant que spectatrice, j'ai eu un plaisir monstre à découvrir toutes ces scènes des années 80 et de découvrir les binômes, enfin en tout cas la jeunesse de mes camarades acteurs avec qui moi j'ai tourné. Et c'est vrai que ce choix est bluffant parce que il y a aucun doute en fait, on les reconnaît immédiatement et ça permet, parce que c'est vrai que c'est un petit peu forcément en tant que comédien on se pose la question en lisant un scénario comme ça. C'est quand même très riche, il y a beaucoup de fils, il y a beaucoup d'histoires qu'on tire, ce qui fait la richesse d'une saga. Mais c'est vrai qu'on se retrouve avec en se demandant voilà, est-ce que c'est des personnages qu'on va, enfin des acteurs qu'on va rajeunir, qu'on va vieillir. Parfois c'est un petit peu, enfin c'est un peu risqué, ça fait un peu peur. Et puis en fait ce casting est fantastique, ça marche à merveille.
1: L'Or Bleu donc sur France 2. France 3, 1936, le Front Populaire entre joie et colère. Canal+, Sacré Cœur. M6, Top Chef. TMC, Retour vers le Futur 2. Sister, Too Fast, Too Furious. Et W9, Enquête Criminelle. Je vous laisse faire votre choix et par avance, une belle soirée devant votre télévision.
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0: On va se retrouver dès demain matin pour un nouveau numéro de la matinale à partir de 7h sur Millennium. Je vous ai calé Timbaland avec Justin Timberlake et Nelly Furtado pour Give In To Me, Mickey avec bien sûr son titre et Harrison avec All The Things Say. Surtout ne changez à rien, passez une excellente journée, un bon mercredi.

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1: Samedi 23 mai à 19h, match de basket fauteuil dans le cadre du championnat national élite. Le club trégorois handisport de Lannion reçoit l'équipe de hier au gymnase de l'IUT. Entrée 3 euros, l'eau à gagner par tirage au sort du billet d'entrée, buvette sur place et le match est visible en direct sur Sport Hall et YouTube. La bibliothèque de Trégastel organise au centre des congrès jeudi 21 mai de 18h à 19h30 la projection du film Dastum, la maison des sources, suivi d'un échange avec Giuseppe De Vecchi, le réalisateur et un représentant des éditions Dastum. Vendredi 22 mai de 15h à 16h30, la bibliothèque de Trégastel organise au centre des congrès une rencontre dédicace avec Sylvie Lebihan, autrice de 6 romans dont L'ami Louis. Cette rencontre intervient dans le cadre du prix Louis Guillou 2026 proposé par la bibliothèque des Côtes d'Armor.
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1: Amis joueurs, amis joueuses, bonjour à tous et bienvenue dans C'est Ludique. Aujourd'hui, on prend la direction de Venise, mais pas pour une balade romantique, non. Ça va comploter, ça va manipuler et surtout ça va bluffer. On parle de l'ère des masques, le tout premier jeu de Blind Cool Games, imaginé par Bastien Pérez-Assel, Pierre Canali, Antoine Lagardé et Malo Wilfer, illustré par Vincent Rocher. C'est un jeu pour deux joueurs, alors on va se mettre dans l'ambiance, le noble de Venise est mourant et la ville est prête à basculer. Vous incarnez donc des figures de l'ombre prêtes à tout pour prendre le pouvoir. Vos armes, des masques, des agents spéciaux, chacun avec un pouvoir. Alors pour l'emporter, vous devez recruter 4 cartes de la même couleur ou une carte de chaque couleur, il y en a 5 au total. Dit comme ça, ça paraît simple, mais en réalité, c'est un duel de bluff continu. Au niveau de la mise en place, chaque joueur a 5 cartes en main, plus 2 cartes visibles devant lui. Au centre, une pioche, une des fausses visibles, voilà, vous êtes prêt à jouer. Mais alors, comment on joue? À votre tour, vous choisissez entre deux actions. Soit piocher, dans ces cas-là, vous prenez 2 cartes, soit jouer une carte, c'est le cœur du jeu. Vous posez une carte face cachée, et là, votre adversaire doit décider. Soit il va la laisser passer, vous retournez votre carte, elle est validée et vous appliquez son pouvoir, on va revenir sur les pouvoirs après, mais il peut aussi tenter de vous

0: adversaire et l'assassin détruit une carte posée chez l'adversaire. À l'ère des masques, c'est rapide, malin, ultra tendu, un duel nerveux où chaque carte peut tout changer et où le vrai pouvoir, c'est de faire croire à l'autre que vous contrôlez la situation. Alors que pas du tout. Alors, si vous aimez les jeux comme Agent Avenue, eh bien l'ère des masques pourrait bien rejoindre votre ludothèque. Allez, on se retrouve dès demain pour découvrir un nouveau jeu.
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0: pile 16h, c'est mercredi aujourd'hui. Très bon début de soirée à tous, peut-être un bon début de week-end en plus. En tout cas, le son était mix, il est là, il arrive là maintenant pour vous avec Orelsan, David Guetta, Gio et puis aussi John Revox. C'est nouveau ça avec I Know Sir William. Bienvenue.
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1: Allez sur Millennium pour vous dans quelques instants, après la pause, ce sera Dr Alban, on se fait No Coke, on se fait également Electro Symphonie sur Millennium avec Top Snare, c'est Believe in Love.
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0: MHL avec Passive Motion sur Miam, ça se passe comme ça dans l'Afterwork. Et honnêtement, ça fait bien plaisir. D'ailleurs, le son était mix qui continue. Lui, il va faire plaisir. Miley Cyrus, Dream As One. Et du côté des nouveautés, c'est Angus avec Elia Ali qui arrive avec Give Me a Call sur Millennium.
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1: Tout pile 17h sur Millennium. Bon début de soirée à tous. Peut-être, ça y est, peut-être le début du week-end avec pour vous là maintenant le soirée Miss qui va bien. I Just Might. C'est Bruno Mars pour démarrer. Et puis également DC Théodora. Make It Work sur Millennium avec Without You.
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0: Colevanti sur Millennium, c'est Sparta. La suite pour vous, Corona, The Power of Love, c'est juste après Slimane sur Millennium.
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1: Allez sur Millennium, juste après la pause, bah, retour du son et des mix, hein, ça se passe comme ça sur Millennium. Il y aura Zara Larsson, également Kia Hansen du côté des nouveautés, et puis aussi Luana et Conduire sur Millennium.
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0: Bébé Rexha sur Millennium, c'était New Religion et honnêtement, bah ouais, ça met de bonne humeur ça pour commencer le week-end. Dans quelques instants, il y aura Lucas Graham avec All of It All. Je vous cale également Ella Voss tout de suite. Voici Burning Bridge.
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3: Allez tout le monde, tout pile 18h, bon début de soirée à tous sur Lyon, peut-être un bon début de week-end du côté de la playlist avec Soren et puis le nouveau Alexandra Stan featuring Fall Haber sur Lyon, c'est No Sleep.
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1: Allez sur Millennium pour vous, 20 minutes de musique en non-stop, c'est comme ça que ça se passe et honnêtement ça fait plaisir pour terminer l'émission d'aujourd'hui et bien partir en week-end avec Sam Fell, le nouveau Valorian et puis aussi Jackie Carla, c'est la recette.
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1: Allez, terminé pour aujourd'hui. Bah ouais, c'est comme ça l'Afterwork, hein, tous les jours, presque à 19h, c'est la fin. You Lunge is the one I want, ça c'est pour se quitter. Et puis surtout, on se retrouve dès demain pour moi à partir de 16h en ce jeudi de l'Ascension, tout simplement pour une nouvelle édition de l'Afterwork. Bon week-end à tous sur Millennium. Rendez-vous demain 16h. Ciao.
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4: 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C'est un diagnostic de cancer, donc c'est quelque chose qui fait peur, c'est un choc. Donc la vie a changé, certes, parce que le cancer est apparu, mais il ne faut pas que le cancer prenne dessus. Donc il faut vivre avec. On vit différemment. J'ai adopté un mode de vie beaucoup plus sain, plus équilibré, une meilleure alimentation, une meilleure hygiène de vie. Mais l'acceptation joue un rôle essentiel. Ce n'est pas parce que vous avez le cancer que vous êtes diminué, vous devez continuer à vivre.
3: Pour vous, c'est quoi le plus difficile à gérer au quotidien ?
4: Une chose est sûre, c'est que psychologiquement, c'est difficile. Pour ça, il ne faut pas s'isoler. Il faut se rapprocher d'associations comme Cancer Vessie France, qui est une association de patients qui, pour ma part, m'a beaucoup aidé. Parce qu'entre patients, on échange, on a des doutes. Un patient qui a un vécu et un patient qui peut partager. Mais la communication est essentielle. Elle fait partie du traitement, elle fait partie de l'acceptation du cancer. Si j'avais un conseil, c'est il ne faut pas hésiter à aller consulter. On sait que la détection précoce peut sauver des vies et surtout dans le cancer de vessie.
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3: Samedi 23 mai à 19h, match de basket fauteuil dans le cadre du championnat national élite. Le club trégorois handisport de Lannion reçoit l'équipe de hier au gymnase de l'IUT. Entrée 3 euros, l'eau à gagner par tirage au sort du billet d'entrée, buvette sur place et le match est visible en direct sur Sport Hall et YouTube. La bibliothèque de Trégastel organise au centre des congrès jeudi 21 mai de 18h à 19h30 la projection du film d'Astou La Maison des Sources, suivi d'un échange avec Giuseppe De Vecchi, le réalisateur et un représentant des éditions d'Astoum. Vendredi 22 mai, de 15h à 16h30, la bibliothèque de Trégastel organise au Centre des Congrès une rencontre dédicace avec Sylvie Lebihan, autrice de 6 romans, dont L'Ami Louis. Cette rencontre intervient dans le cadre du prix Louis Guillou 2026 proposé par la bibliothèque des Côtes d'Armor.
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Black Dark Production. C'est bien beau.